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Le prince d'Aquitaine à la tour abolie. Ma seule étoile est morte, et mon luth constellé porte le soleil noir de la mélancolie. Dans la nuit du tombeau, toi qui m'as consolé, rends-moi le posilipe et la mer d'Italie. La fleur qui plaisait tant à mon cœur désolé, et la treille où le pampre à la rose salie. Suis-je amour ou Phébus, Lusignan ou Biron? Mon front est rouge encore du baiser de la reine. J'ai rêvé dans la grotte où nage la sirène. Et j'ai deux fois, vainqueur, traversé l'Achéron, modulant tour à tour sur la lyre d'Orphée les soupirs de la sainte et les cris de la fée. Sur les continents morts, les houles léthargiques, où le dernier frisson d'un monde a palpité, s'enfle dans le silence et dans l'immensité. Et le rouge saillit du fond des nuits tragiques, seul flambe et darde au flot son œil ensanglanté. Par espace sans fin des solitudes nues, se couvre inerte, sous, vie au néant pareil, saillit, témoin suprême et lugubre soleil qui fait la mer plus morte et plus noire les nues. L'œil sanglant l'universel sommeil. Génie, amour, douleur, désespoir, haine, envie, ce qu'on rêve.

chair obscure enveloppe la bise. Aux uns portant la paix, aux autres le souci. Pendant que les mortels